héroïque consentie par l'armée française à Dunkerque, l'Angleterre a pu rembarquer 400 000 soldats. Elle continuera la guerre. En juillet 40, il propose une paix de compromis. Weil ich dann nicht kann, den Sieg zum Ende spitzen, sondern als Sieg nur für die Verlust.